0: quand même pas mal d'actions en fin de semaine dans la région. Qu'est-ce qui se déroule en Beauce? Ben, d'abord, il y a quand même quelques spectacles proposés, entre autres ce soir à Saint-Georges-Monod de Grenoble, à Beauceville, un hommage à Johnny Cash avec les Porters. Et du côté de Sainte-Marie, il y a les Troubadours qui sont en show ce soir. Sinon, demain, à mettre à votre agenda, André Sauvé qui vient nous présenter son plus récent spectacle à Saint-Georges et une autre représentation du spectacle des Troubadours du côté de Sainte-Marie. Ça fait partie des activités qui se déroulent dans la région en fin de semaine en termes de spectacle. Sinon, hey, pour tout savoir ce qui se déroule en termes d'événements, de festivals, on dort où, on mange où, qu'est-ce qu'on fait en Beauce? 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Allez donc faire un tour sur le site web histoire de meubler votre fin de semaine et vos agendas en termes d'activités à faire aux quatre coins de la région.
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C'est un plaisir de passer ce vendredi soir en votre compagnie, bien branchée à votre radio en Beauce. Je veux saluer tous les amateurs de musique country qui sont nombreux, fidèles au poste. 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

Quand même pas mal d'actions en fin de semaine dans la région. Qu'est-ce qui se déroule en Beauce? Ben, d'abord, il y a quand même quelques spectacles proposés, entre autres ce soir à Saint-Georges-Monod de Grenoble, à Beauceville, un hommage à Johnny Cash avec les Porters. Et du côté de Sainte-Marie, il y a les Troubadours qui sont en show ce soir. Sinon, demain, à mettre à votre agenda, André Sauvé qui vient nous présenter son plus récent spectacle à Saint-Georges et une autre représentation du spectacle des Troubadours du côté de Sainte-Marie. Ça fait partie des activités qui se déroulent dans la région en fin de semaine en termes de spectacle. Sinon, hey, pour tout savoir ce qui se déroule en termes d'événements, de festivals, on dort où, on mange où, qu'est-ce qu'on fait en Beauce? 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

On est vendredi soir, on est le 8 mai 2026. Merci beaucoup d'être bien branché à votre radio en Beauce. Je m'appelle Mathieu Guimond, on passe la soirée ensemble avec, oui, un petit œil qui va bifurquer un peu vers le match Canadien-Sabre, le match numéro 2 de la série ce soir à Buffalo. Bien évidemment, on va surveiller ça du coin de l'œil. C'est pour ça que je vous pardonne de pas être 100% focus en tout temps dans ce que je vais vous dire ce soir. Mais quand même, j'ai pour vous au menu des aubaines à saisir, activités à faire en fin de semaine. Qu'est-ce qu'on fait justement dans la région? Pas mal de propositions à vous faire. Alors, tout ça, c'est au menu de notre soirée. Je veux saluer toute l'équipe de chez Patrick Gagné et fils à Saint-Joseph qui sont là, fidèles au poste. D'ailleurs, vous autres, de quel coin de la région vous nous écoutez ce soir? Au travail? Relax au chalet, sur la route, à la maison? Hey, faites-nous nos signes via nos réseaux sociaux, notre site web. Vous pouvez nous appeler, nous texter, histoire de nous donner de vos nouvelles. Vous avez quoi sur le menu en fin de semaine en Beauce?

Je veux saluer en ce vendredi soir tous ceux et celles qui ont sorti le vélo, ont reparti la machine pour pouvoir aller se promener sur les routes de la région. Et puis, ils annoncent quand même pas si mal en fin de semaine. En tout cas, il y aura du temps pour pouvoir profiter, entre autres, de la véloroute de la Chaudière qui est ouverte officiellement. Ben, à partir de demain, on rouvre le tout dans le secteur de la Nouvelle-Beauce. Juste à temps de profiter du beau temps. Vélo, trottinette, patin, même à pied, tout est prêt pour une belle saison. Il y a quand même des travaux de nettoyage qui sont déroulés puis qui sont encore en cours, histoire que la piste soit sécuritaire puis le fun pour tout le monde. Dans les petits rappels importants, si vous allez sur la véloroute de la Chaudière, là, toujours à droite qu'on circule, on ralentit dans les zones urbaines, on évite de s'arrêter en plein milieu de la piste et les animaux, même en l'est, on les autorise pas sur certains tronçons. Et il y a des travaux également à prévoir, notamment du côté de Saint-Lambert de Lauzon dans les prochaines semaines. Donc, il y aura de la circulation en alternance, un peu de gravier également. Et pour ce qui est de la véloroute de Dorchester, c'est pas encore complété, mais il y a plus de 15 kilomètres qui seront accessibles entre Scott et Saint-Anselme. Profitez-en! Vous autres, votre vélo, es-tu prêt pour une nouvelle saison? Faites-nous donc signe là-dessus, savoir combien de kilomètres vous voulez parcourir sur votre bécane.

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On est le samedi 9 mai 2026. C'est un plaisir de passer ce début de journée en votre compagnie, bien branché à votre radio en Beauce. Je m'appelle Mathieu Guimond. Ben oui, c'est nouveau. On débute la journée ensemble. Et puis, je veux savoir qu'est-ce qui se passe pour vous en fin de semaine. De quel endroit vous nous écoutez aux quatre coins de la belle et grande région de la Beauce, la rive sud de Québec, tout ça. Hey, faites-nous donc signe via nos réseaux sociaux. Vous pouvez nous appeler, nous texter, notre site web également. C'est bon, histoire de pouvoir savoir qu'est-ce qui se passe pour vous en fin de semaine. On a quelques activités à mettre à votre agenda. On va vous donner un coup de pouce pour meubler ça, cet agenda-là. Puis c'est le fun également de vous savoir bien branché, fidèle au poste. Je veux saluer toute l'équipe de chez Valentine à Sainte-Marie qui prépare des bons roteux tout en nous écoutant. Pour ça qu'ils goûtent si bon. On va manger de Valentine parce qu'on prépare ça en écoutant votre radio préférée en Beauce. Alors faites-nous signe. Au plaisir d'avoir de vos nouvelles en ce samedi.

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1: Ah ben ça, c'est une très bonne nouvelle pour les amateurs de vélo dans la belle et grande région de la Beauce, la rive sud de Québec, avec la réouverture officiellement aujourd'hui dans le secteur de la Nouvelle-Beauce de la véloroute de la Chaudière. Ça va faire en sorte que vous allez pouvoir en profiter avec le beau temps qui revient. Vélo, trottinette, patin, même à pied, tout est prêt pour une belle saison. Il y a eu des travaux de nettoyage qui ont été faits. Il y a certains endroits cependant où est-ce que dans les prochaines semaines, il y aura des travaux, notamment des travaux à prévoir du côté de Saint-Lambert de Lauzon dans les prochaines semaines. Prenez ça en note si vous avez à circuler dans ce coin-là avec votre vélo sur la véloroute de la Chaudière. Du côté de la véloroute de Dorchester, c'est pas encore complété, mais il y a plus de 15 kilomètres qui sont accessibles entre Scott et Saint-Anselme. Puis, des petits rappels importants. On circule à droite, on ralentit dans les zones urbaines, on s'arrête pas en plein milieu de la piste pour la sécurité de tous les usagers et les animaux, même en l'est, on les autorise pas sur certains tronçons. Mais profitez-en, c'est une belle manière de bouger et de voir du pays et de profiter donc des véloroutes, véloroute de la Chaudière et véloroute de Dorchester, qui reviennent en action, qui reprennent de l'activité. Et on aime ça voir ça, les gens qui en profitent pour les amateurs de nouvelles. C'est une très bonne nouvelle, le début de saison aujourd'hui.

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J'espère que vous passez un très bon samedi matin. Bien branché à votre radio en Beauce, dans les trucs qui retiennent l'attention dans l'actualité. Rendez-vous sur mabeauce.com pour voir les plus récentes nouvelles qui concernent la région et même qui concernent, je dirais, l'extérieur de la région. Tu sais, quand on parle des snowbirds, c'est tout le Canada qui est concerné. Et il y a le ministre de la Défense, David McGuinty, qui a déclaré que plus tard ce mois-ci, on va dévoiler les projets du gouvernement libéral concernant les avions acrobatiques des snowbirds qu'on devrait voir dans la région de la Beauce le 24 juin prochain dans le cadre de l'aérofête de Beauce. Parce que quand on regarde les avions, hein, on voit que c'est pas récent. Hein. C'est des avions qui ont été mis en service dans les années 60. Puis là, ils arrivent en fin de vie. Mais c'est parce que on fait quoi? Faut remplacer les avions. Oui, on les remplace par quoi? Les snowbirds, faut pas que ça arrête. Et on nous a dit du côté du ministre de la Défense que les snowbirds vont continuer de pouvoir en mettre plein la vue aux Canadiens pendant de nombreuses années. Alors, on va assurément surveiller les annonces qui seront faites à ce sujet-là et assurément qu'on va surveiller le passage des snowbirds lors du côté de l'aérofête le 24 juin prochain. On aura assurément l'occasion de s'en parler dans votre radio.

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Qu'est-ce qui se passe en Beauce en ce samedi, en ce 9 mai? Ben, on a quelques propositions à vous faire, hein, bien évidemment, avec des sorties à saveur culturelle, hein. André Sauvé, ce soir, est du côté de Saint-Georges pour venir nous présenter son plus récent spectacle. Il y a également les Troubadours à Sainte-Marie qui sont en spectacle et qui viennent nous proposer la dernière représentation de leur spectacle pour en savoir un petit peu plus sur les nombreuses activités à faire aux quatre coins de la région. En fin de semaine, histoire de bien meubler votre agenda, hein, rendez-vous sur destinationbeauce.com. C'est la place pour savoir qu'est-ce qui se passe dans la région, histoire de vous occuper ben comme il faut en fait.

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11: Alors, je vous souhaite un excellent samedi avant-midi en ce week-end en plus de la fête et des mamans. Alors, elles seront vraiment à l'honneur demain. Alors, Danny Côté qui prend sa place pour vous divertir musicalement parlant en vous offrant comme la bonne formule gagnante. On ne la changera pas de week-end en week-end et que le meilleur de la musique country. Alors, c'est intéressant, vous autres qui êtes présentement en mode de travail. La journée sera belle, belle, belle en prenant votre belle dose de country. Vous êtes présentement sur la route à bord de votre camion, voiture, moto. Merci beaucoup de nous faire confiance. Encore, vous êtes présentement bien branchés à l'une ou l'autre de nos 5 fréquences, soit via également notre site Internet ou encore tu nous écoutes via le chalet. Oui, oui, profitez-en au max. Alors, on va s'amuser, c'est sûr, sur ça. Ben tiens, on commence en force avec la toune la plus populaire toujours, Chosen Texas et La Langley.

Un bon petit rythme dansant dans votre samedi avant midi, ça fait toujours du bien avec Chabosé, qui vous savez que Chabosé va nous proposer à compter du 31 juillet un quatrième album en carrière. Alors, il a chanté avec Jelly Roll son hit Amen. Danse, Marie danse. Voici David Pinault et Marie-Pierre Gamache.

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1: Oh, quelle chanson remplie d'énergie dans cette super séquence. C'est journée importante pour notre cher David parce que c'est ce soir que ça se passe à Québec. Son grand lancement d'album qui a pour titre Le Monstre du Cirque. En là-dessus, on retrouve également la collaboration de Caro Laurando, Hugues Lavoie, Rob Langlois et Cynthia Harvey. Alors, avez-vous déjà vu un show de David Pinault? La réponse est non, c'est à voir à moins une fois dans votre vie. C'est assez incroyable. Donc, l'album est présent en vente depuis hier sur toutes les bonnes plateformes. Brunette, voici Talk Wetmore.
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va faire une série de 6 concerts exclusifs avec son grand chum Jason Aldean. Ça va être malade comme show. Toutes leurs méga hits, ils ont derrière eux à interpréter le même soir avec en plus la présence sur scène du feu, de camions, de chars, comme ils trippent vraiment les deux comparses. Alors Luke Bryan qui a chanté sa plus récente dans Hit Country Weekend. Place

0: petite touche de pop country pour bien compléter cette super séquence dans votre samedi avant midi. Camille en vedette, Léa Jarry avec Foreign. C'est la chanson titre de son troisième album qui a été lancé au mois de février. Quelques messages et au détour, Post Malone s'en vient avec Blake Shelton, Pour Me a Drink. On commence la prochaine séquence avec Toi, Nes Cigarettes, Morgan Wallen. Restez là.
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Oh que c'est bon jusqu'à la dernière note. Gros hit de l'heure pour Billy Covington, ancien joueur de football, maintenant devenu un excellent chanteur. On l'aime pas mal. Donc, il a chanté King of the World. Voici maintenant Laurence Saint-Martin. Je sais plus.

Hier, c'était une journée importante pour Laurence Saint-Martin. C'est disponible depuis hier sur toutes les bonnes plateformes. Bien, la sortie de son nouvel album ailleurs. Puis en plus, elle a donné le coup d'envoi à sa toute nouvelle tournée hier soir lorsqu'elle était en prestation du côté de Drummondville. C'était vraiment un franc succès pour elle hier soir. Donc, elle a pas mal de dates à son agenda côté présence dans plusieurs festivals country à travers la province pour connaître toutes ses prochaines présences. Soit que tu la suis sur ses réseaux sociaux. Elle adore s'amuser avec les réseaux sociaux. Encore, tu la suis également via son site internet, le laurencesaintmartin.com. Oh yes, c'est Chris Stapleton s'en vient dans quelques secondes. Nobody to blame. 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

0: Il sera de passage sur la scène Lasso. Sa performance est attendue le samedi 15 août prochain, à compter de 20h. Collaboration avec Marshmello. Alors, c'est Thomas Sweat qu'on s'est offert avec Where We Go. Et comment ça se passe votre samedi jusqu'à maintenant? Oui, vous êtes en plein cœur en plus de votre ménage, pendant votre belle dose de country, tellement content. Ah ben tiens, le band franco-ontarien, les Rod Swarm, que voici.
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11: 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Alors, Danny Côté qui est en place pour encore un gros 120 minutes de pur bonheur à vous offrir, comme l'habitude, de week-end en week-end, que le meilleur de la musique country. Salutations aux gens qui font présentement des ventes de garage. J'ai maintenant commencé ça, les fameuses ventes de garage. Toi qui aimes de courir de municipalité en municipalité, bien sûr, les ventes de garage avec de belles trouvailles à moindre coût. Ben oui, on saute davantage de sous en courant les ventes de garage. Oui, avec l'inflation. Cette importante hausse également du coût de l'essence. On court tous après nos soupes. On veut tous et toutes économiser. Donc, bonne vente de garage à vous tous et toutes. Ah ben, tiens, mes chers amis, quelle bombe de l'heure. Toutes les radios au Québec font jouer ça, tous gens confondus. Ils nous ont copié. She Stole My Truck, Matt Lang, que voici.
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se retrouve présentement aux États-Unis. Puis là, tu te dis, ben, qu'est-ce qu'il fait là, lui, Josh Russ, aux États-Unis? Ben, il assume présentement la première partie de la grande tournée américaine d'un gars hyper sympathique, Nate Smith. Ah, c'est pour ça qu'il est là-bas, Josh Russ. Voici quand...

0: Ça pour titre les soirées montréalaises, c'est Carl Cadorette qui était en vedette et procurez-vous en plus ses plus récentes compositions en allant bien sûr les chercher sur les différentes plateformes qui existent. Il y en a un vaste choix également. Alors c'est vraiment important en plus d'encourager les artistes de chez nous parce qu'on a du talent pied carré côté musical dans le domaine de la musique country, autant chez les hommes que chez les femmes. C'est assez incroyable. Joe Nichols s'en vient dans un instant avec Broken Heart et on poursuit cette super séquence avec un gars, imaginez qu'il va faire un détour par la ville d'Ottawa à compter du mois de juillet prochain. De force, c'est son hit. Voici maintenant Cade Johnson.
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Il sera de passage à la cinquième édition de l'Asso à Montréal. Puis bientôt, là, au mois d'août, présenté au Parc Jean Drapeau les 15 et 16 août prochains. Quelle chanson assez accrocheuse. Merci. C'est un gars qui porte toujours et toujours fièrement le chapeau de cowboy. Dans aucune photo, j'ai fait des recherches tantôt sur le web à le trouver. S'il portait une casquette, je ne le vois jamais avec une casquette. C'est quand même assez rare dans le domaine de la musique country. Moi, je pars. Voici maintenant Beau Séjour dans Hit Country Weekend de votre samedi.

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1: Alors, c'est deux des quatre comparses qu'on retrouve dans le collectif de la relève classe moyenne. Donc, Justin Roy qui a chanté avec Gabriel Fredette. On s'en fait pas. Ben, chez nous, on s'en fait pas. On vous offre toujours et toujours que le meilleur de la musique country. Dans quelques instants, au détour de ces quelques messages, un gars, là, qui porte fièrement la barbe, également qui passe beaucoup et beaucoup d'heures au gym. Ça l'aide à décompresser de la vie. Alors, je vous offre la musique de Dylan Scott au détour.
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C'est bon, jusqu'à la dernière note. Ben, on est samedi avant midi. On vit plein d'émotions dans le domaine de la musique country. Ben, on va en vivre de belles émotions, mes chers amis. Je vous replonge cette fois-ci en 1997 de l'album Everything I Love. Voici

On l'appelle maintenant Dr. Riley Green. Ben oui, il a reçu un doctorat honorifique au courant de la dernière semaine pour bien sûr le féliciter pour tous ses accompagnements, ce qu'il a fait comme accomplissement également dans le domaine de la musique country américaine. Alors, une belle reconnaissance de la part de sa municipalité pour notre cher Dr. Riley Green. Oui, ça fait drôle de dire ça!

0: Alors, c'est Moustache Rodéo qui viennent de chanter « J'ai ça dans la peau ». Au courant des dernières semaines, ils ont fait un court séjour également en France, un court séjour aux États-Unis. Puis c'était drôle de voir le vidéo qu'ils ont fait sur les réseaux sociaux en demandant aux gens aux États-Unis « Qui est Moustache Rodéo? » Puis les gens disaient « Hein? C'est quoi cette affaire-là? » C'est vraiment de toute beauté, donc je t'invite à les suivre assidûment sur les réseaux sociaux. Ça s'amuse pas mal, le band Moustache Rodéo. Elle semble, tu sais, qu'on va nous proposer une version, une reprise beaucoup plus pop d'un des classiques de Shania Twain cet été. C'est à suivre. Sa bombe de l'heure, Woman, Kane Brown, que voici.
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0: On pourra le voir dans pas mal de festivals country ici au Québec. Était 2026, une chanteuse québécoise qui excelle en langue anglophone, remplie de talent, Savannah Jade, avec I Don't Have Exes. Et à surveiller, en plus, très bientôt, là, Savannah va nous proposer une toute nouvelle chanson. À savoir si ça va jouer chez nous, mais il faudra bien sûr que ça passe par le comité d'écoute de Hit Country. Voici maintenant Roxane Garceau.
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9: Alors, le doublé de la 11e heure met en vedette cette semaine un grand nom de la chanson country américaine qui viendra faire son tour dans trois semaines au Québec, au Parc Jean-Drapeau. Performance attendue les 29 et 30 mai prochains. Puis lui, lorsqu'il était jeune, son rêve, c'était de devenir détective privé. Et ça revient à le bord pas mal à sa carrière. On a fait cette découverte dans le domaine de la musique country. En 2017, grâce aux réseaux sociaux, il nous a offert en plus, le 20 mars dernier, un bijou d'album de Way I Am, qui comprend quand même 22 chansons 100% originales. On l'adore et on l'adore tellement. Doublé avec Luke Combs, on va attendre dans quelques minutes. Oh yes! Beer never broke my heart, mais pour l'instant, voici sa belle chanson, The Kind of Love We Make, doublé dans votre scène d'avant-midi avec le grand Luke Combs dans It's Country Weekend.

C'est une chanteuse qui adore les glitter. Je pense qu'elle n'est pas la seule. Ah, mesdames! Alors, Megan Maroney qui a chanté cette belle chanson « Six Months Later » dans votre samedi avant midi. Ça se passe toujours bien. Je vous rappelle qu'on est ensemble jusqu'à midi pour la première portion de Hit Country Weekend. Moi, je vais vous faire danser aussi tantôt, là, en fin de journée, entre 16h et 19h pour les dernières éditions du Country Party. Alors, profitez-en au max. Voici maintenant GF Posé avec « Puisqu'il faut ».

0: a-t-il besoin de présentation? Ben, la réponse est non. On le reconnaît facilement par sa musicalité, hein. Les Cowboys Fringants, il y a pas mal d'influence là-dedans. Je comprends pas. Alors, JF Posey qui a chanté et puisqu'il faut qu'il est toujours en pleine tournée à travers le Québec. Parfois, ce qu'il passe, là, c'est la folie furieuse. Et dans quelques instants, Kelsey Bellavini s'en vient avec sa belle chanson Heart First. Et on poursuit toujours cette belle séquence d'une demi-heure de musique sans pub avec Turn This Track Around. Et salutations à tous les cabineurs, cabineuses qui sont bien branchés chez nous. Voici cette belle chanson de Jordan Davis.
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Il sera de passage au Québec deux fois, imaginez-vous donc. Donc, si vous êtes des fans, vous êtes vraiment aux anges et je vous comprends très bien. Donc, première performance attendue à l'Asso à Montréal et autre performance attendue le 11 septembre sur la scène Le Champ dans le cadre du Festival Western de Saint-Denis qui va annoncer bientôt sa programmation 2026.

0: Suède, pour bien compléter cette super séquence, Camille en vedette déclate avec « Si demain n'existait pas ». Alors, dans quelques minutes, tu vas entendre Carrie Underwood avec un de ses grands hits en carrière chez Don't Me. Mais pour l'instant, on commence en duo avec Thomas Rhett et Jordan Davis. Les deux cowboys vont chanter leur grosse bombe de l'art. 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

nous a proposé, lui, le mois dernier, un tout nouvel album qui est présentement en vente sur toutes les bonnes plateformes. Et en plus, toi qui adore les vinyles, même une édition vinyle vraiment très, très, très spéciale que tu peux te procurer en te rendant, en rendant visite via son site internet, le owenregling.com. Donc, la chanteur Owen, Taylight, Destown, en succès de l'heure. Plus capable, voici maintenant Gis Mongeon.

0: Les fameux nids de poules qu'on a connus pas mal au début du printemps, puis même encore à plusieurs endroits, c'est pas encore réglé cette affaire-là. Ben voyons également le fameux trafic. Il faut s'armer de patience dans plusieurs municipalités également. En fin de journée, encore en début de journée, avec le fameux trafic, on comprend très très bien cette belle chanson mettant en vedette Gis Mongeon, qui a bien sûr pris une importante remise en forme auprès de son corps au courant des derniers mois. C'est assez incroyable comment il a fondu. Un gars, lui, qui adore la chicane, ben voyons dans le domaine de la musique country. Voici maintenant Zach Bryan.
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Des gars tellement sympathiques que j'ai eu la chance de rencontrer lors de leur passage le mois dernier du côté du Centre Vidéotron à Québec, le band de Nashville, Old Dominion, qui viennent de chanter No Such Thing as a Broken Heart. Alors voilà, c'est déjà tout pour moi pour votre samedi avant midi. Je serai de retour à tantôt dès 16h pour vous faire danser avec l'animation du Country Party. Donc, Sylvain Caron s'en vient dans quelques minutes pour animer la deuxième portion. On se dit à tantôt. 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
6: On n'en change pas les bonnes vieilles habitudes de dîner avec vous autres le samedi. C'est ce qu'on va faire au cours de la prochaine heure et passer une bonne partie d'après-midi ensemble. Sylvain Caron qui reprend les commandes de votre radio Hit Country. Et pas mal de choses à jaser, bien évidemment, cet après-midi, avec nos thématiques, également d'actualité dans le monde de la musique country et votre musique. D'ailleurs, tantôt, je vais vous donner le numéro de texto à composer pour y aller de vos demandes spéciales un petit peu plus tard. Josh Turner, ça tombe dès maintenant.

0: Ah ben pour lui, c'est toute une belle nouvelle qu'il a reçue au cours de la dernière fin de semaine lors du 35e soirée à des prix Socan où il a été honoré dans le domaine de la musique country. Fred Dionne, qu'on vient d'entendre, il travaille très très fort l'ami Fred. Celle qui est à venir tantôt a lancé son deuxième album Dandelion le 10 avril dernier, 169 000 unités vendues lors de sa première semaine d'exploitation. C'est l'album numéro 1 aux États-Unis. Depuis quelques temps, on vous l'a fait entendre en musique.
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0: Semaine dernière, d'ailleurs, si vous avez manqué l'entrevue avec Stéphane Comeau qu'on vient d'entendre en musique, c'est disponible actuellement dans notre autre rattrapage du hitcountry.com. Et d'ailleurs, les entrevues vont reprendre la semaine prochaine, mais dans une autre case horaire, dont celle-ci, en après-midi, pour le samedi. Ce sera à surveiller.
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0: Chanson qui connaît de plus en plus de succès et de plus en plus demandé. Arpin Lépine avec sa chanson Chance. Et pour les demandes spéciales, ça tombe bien. C'est le bon temps de le faire. Salutations également via le 873-300-9570. Donc, on vous invite à nous envoyer le tout. Puis on va faire jouer votre tune favorite tout au long de la fin de semaine. D'ailleurs, sa chanson « Coude au plancher » vient à peine de sortir sur les différentes plateformes pour Arpin Lépine. Dans quelques instants, les Hunter Brothers.
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0: temps pour un dernier doublé musical avant de lancer officiellement notre samedi après-midi sur les ondes Hit Country. C'est notre Hit Country Weekend du samedi avec Sylvain Caron qui est toujours des bons. N'oubliez pas, vous pouvez nous synthétiser de partout au Québec, quelles que soient vos activités, hitcountry.com.
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9: 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En Beauce et à Québec pour notre samedi après-midi. C'est notre Hit Country Weekend. Sylvain Caron qui est avec vous pour l'heure du dîner. Mais là, on passe une bonne partie d'après-midi ensemble avant l'arrivée d'Annie Côté. Il y a peut-être même des gens à travers vos activités extérieures ou intérieures. C'est peut-être le temps des grands ménages. C'est peut-être le temps de vendre des articles. Il y en a qui vont penser à des ventes de garage. Allez sur Marketplace. Parlant de Marketplace, on pourra y revenir un peu plus tard. Tantôt, des petits trucs, justement des choses à éviter sur cette différente plateforme. Allons-y avec Josh Ross.

0: Le retour de la Chine après avoir visité son chum qui est en vedette là-bas avec la comédie musicale Notre-Dame de Paris. On vient d'entendre Sarah Dufour en musique. Marketplace, évidemment que c'est un endroit de prédilection à ce temps-ci de l'année pour pouvoir vendre ou acheter des choses parce que, bon, on est dans les grands ménages actuellement et il y a des conseils qui ont été publiés dans le Journal de Québec fort intéressants de ne pas accepter de dépôt de paiement complet anticipé ou qui excède le montant demandé et ignorer les acheteurs qui mettent beaucoup de pression. Ça, c'est à faire attention de ce côté-là. Pas transmettre son adresse ou numéro de téléphone que quelques heures avant la transaction. Ne pas les afficher en ligne. Privilégier les paiements comptants également parmi les petites suggestions.
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0: Demain, d'ailleurs, pour autre match présenté au Centre Bell en soirée, il va avoir encore une fois une ambiance débile de ce côté-là, comme on a pu avoir d'ailleurs vendredi. Ce soir, les Hurricanes de Caroline affrontent les Flyers de Philadelphie. Les Hurricanes qui dominent leur série. L'Avalanche du Colorado aussi bien en selle dans sa série face au Wild du Minnesota. Ce sera présenté un petit peu plus tard en fin de soirée aux alentours des 21h. Avec cette belle collaboration de Morgan Wallen et de Post Malone à venir en musique.
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On va prendre le temps de saluer notre monde, également parler d'activités à surveiller au cours des prochaines minutes pour notre samedi après-midi. Sam Hunt était en vedette au cours des derniers instants. Et pour leur part, ben c'est une virée du côté de Toronto au cours des derniers jours pour quelques spectacles showcase de formation québécoise, The Blue Ridge Band, en vedette, avant de parler d'activités chez nous.

0: Chaudière qui ouvre officiellement pour le secteur de la Nouvelle-Beauce. C'est vraiment plaisant pour les gens qui sont en vélo, trottinette, en patin, même à pied. Je vous rappelle que dans certains tronçons, pour des raisons de sécurité, les animaux, même en laisse, ne sont pas autorisés. Donc, à prendre bonne note de ce côté-là. Pour le reste, on roule avec prudence, on s'amuse et c'est dès aujourd'hui qu'on pourra le faire.
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0: à vous proposer dans quelques instants. Par la suite, notre portion 14-15. Je vous le dis, on n'a pas le temps de s'ennuyer sur votre radio Hit Country. Sylvain Caron qui vous accompagne jusqu'à 16 heures.
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11: Si vous aimez les blocs Lego, pour plusieurs ou même des collectionneurs, si vous êtes amateurs de jeux vidéo, gamers, il y a un petit quelque chose qui pourrait allier les deux au cours des prochains instants. Parce qu'on aime ça, comme la musique country, à vous à surprendre avec notre bonne musique. Et puis, ben, il y a des succès actuels, quelques bons souvenirs à surveiller. Encore une fois, au cours de la prochaine heure, sur votre radio, Sylvain Caron qui vous propose coup sur coup, deux gros hits actuels. Kane Brown est en réserve, puis on y va avec Luke Bryan pour commencer.

0: Ouais, amateurs de Lego et de jeux vidéo, surveillez le mélange des deux dans un ensemble lancé par Lego pour une console Genesis que j'ai déjà possédé d'ailleurs à une certaine époque dans mon adolescence. Ce sera lancé le 1er juin prochain aux alentours des 55 $ canadiens pour ce qui est de l'ensemble qui comprend près de 480 morceaux. Ça vient avec deux manettes détachables, cartouches de jeu qui peut être tirées de la console, des autocollants décoratifs. Donc, le kit parfait pour les collectionneurs et ça s'en vient 1er juin prochain. Avis aux intéressés. Et du bon Nate Smith en musique, ben ça s'en vient sur Hit Country. Bon samedi!
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0: avec Olivier, d'ailleurs Gauthier qui nous syntonise, nous a écrit un beau petit mot pour mentionner qu'il nous écoute sur ses différents chantiers. All right, merci d'être là à part de ça. Il y a également Grégoire Gauthier qui nous a écrit de Saint-Théodore-d'Acton en Montérégie. Merci d'être bien branché sur Red Country. Et on en aura d'autres salutations à faire en cours d'après-midi parce que c'est la fête. On est samedi et en musique Dirk Bentley au cours des prochains instants sur votre radio Hit Country avec Sylvain.
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0: spéciale Alex et Caro pour notre samedi après-midi. Ils feront partie des artistes présents pour l'Assaut Montréal au cours du mois d'août prochain, le 16 août particulièrement, et le seront sur la scène au Parc Jean-Drapeau. Ils viennent de lancer du nouveau matériel et de stocker quelques temps, un nouvel album, et cette chanson en fait partie. Et c'est toute une collaboration. Chris Stapleton collabore avec les Mumford & Sons pour la chanson « Here ». Et on vous fait entendre cette chanson-là dans quelques secondes à peine.
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0: 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Allez-y faire un tour sur edcountry.com puis pour nous synthoniser également. 15-16, ça s'en vient au cours des prochains instants. Restez là.
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8: Le week-end. Il s'est passé beaucoup de choses dans le monde du showbiz au cours de la dernière semaine, dont annonce d'un spectacle d'un humoriste que vous adorez et qui sera de retour sur les planches sous peu. D'ailleurs, son spectacle est en rodage au moment où on se parle et on aura la chance de s'en reparler dans quelques petites minutes à peine. Le temps de vous mentionner qu'on est ensemble pour une heure encore avant l'arrivée d'Annie Côté pour la présentation de son Country Party et Sylvain Caron entreprend le tout en plein cœur de notre samedi après-midi avec du Morgan Wallen.

0: Très bonne nouvelle pour les fans de Louis-José Hood. Il a annoncé cette semaine la présentation d'un nouveau spectacle intitulé « Jusqu'à la fin, la beauté ». C'est un récit de sa proche aidance auprès de sa mère atteinte d'Alzheimer. Donc, spectacle très intimiste qui nous rappelle un petit peu celui qu'il avait proposé, le « Mille mauvais choix » en 2021. Un spectacle encore plus personnel, selon ses propres dires. Rodage qui se poursuit et le spectacle est prévu en grande première le 21 octobre au Théâtre Maisonneuve à la Place des Arts et le 3 novembre au Grand Théâtre de Québec.
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1: Bon, on lui souhaite justement good luck, ciao, bye. C'est la plus récente de Laurent Saint-Martin et la chanson fait partie de son tout nouvel album qui est disponible depuis hier, également sur toutes les plateformes. Donc, avis aux intéressés, c'est vraiment, vraiment bon. Laurent Saint-Martin qui fait partie des vedettes montantes féminines dans le monde de la musique country. Maintenant, on va retrouver un jeune de terrain. On peut le dire de cette façon-là au cours des prochains instants. Dylan Scott s'amène. Ah, puis j'ai du bon matin pour vous autres aussi.
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0: On parlait tantôt des nouveaux albums, dont celui de Laurent Saint-Martin qui est disponible depuis hier. Et depuis hier également, on a le nouvel album d'Ashley McBride à se procurer. On a aussi le nouvel album d'Amy Grant. C'est un grand retour pour Amy Grant dans le domaine musical. Chase Wright aussi propose son nouvel album pour depuis hier, finalement. Donc, à vous de lui procurer sur les différentes plateformes. Et d'autres albums seront à surveiller le week-end prochain. Alors, qu'on a General, musique en vedette sur Hit Country.
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0: 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Envie de la fête des mères et de plusieurs occasions à part de ça. Dernier côté, ça mène dans quelques instants. Sylvain Caron vous dit bye-bye. On se retrouve demain 13h.
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10: Ah ben merci beaucoup pour cette belle présentation. Alors, Danny Côté qui reprend sa place au micro de Hit Country pour vous faire danser en ce week-end de la fête des mamans. T'es peut-être même déjà avec ta maman pour faire la fête ce soir au lieu de la fêter demain. Ben profitez-en au max. Alors, on va s'amuser, ça c'est sûr, et dans quelques minutes. Tu pourras danser le fameux Straight Line, mais aïe, aïe, aïe, on commence en force votre Country Party du samedi avec le Stomp 2, 3, 4.

C'était le Victim of the Last Night. C'est ce que t'as pu danser dans votre samedi soir. T'es de bonne humeur, t'es en pleine forme. On s'amuse et on s'amuse. Voici maintenant le Hall Dollar. No Sense.

Alors, toi qui écoutes pour la première fois le Country Party, tu t'entends dire de l'animateur, tu peux danser ci, tu peux danser ça, puis il présente pas l'interprète ni le titre de la chanson. Ben non, parce qu'on fait pas ça en danse country. On présente seulement le titre de la danse. Et à toi, en tant qu'adepte de la danse en ligne, tu sais ce que ça veut dire dans ta tête, les pas que tu dois exécuter. Oh boy! Dans quelques instants, tu pourras danser le Somewhere in Sedona. Voici maintenant une belle danse qui est bien populaire. C'est danser surtout dans les festivals country qui sont maintenant commencés. Le Arabella.

cette danse est revenue à la mode et c'est assez incroyable. Alors, t'as pu danser le fake ID. Hey, ça fait longtemps qu'on n'a pas entendu ça, mais également même pas danser en plus. Ouh, aïe, aïe, bonne chance à vos beaux ménages. Voici le knock-off.

0: Alors que toi qui aimes taper du pied, ben t'as pu taper du pied en masse, même encore taper des mains et danser. Danser avec les amis à la maison, en, même en voiture, t'as grimpé le volume. C'est le but parce que le Country Party, c'est là pour mettre de l'ambiance où que vous êtes à travers la province. Quelques messages. Est-ce qu'il t'attend en danse en ligne? Tu pourras danser le Morning After. Oh, ça aussi, ça fait un certain temps. On ouvrira la prochaine séquence avec une autre belle danse en ligne. Tellement relax. Des fois, ça fait du bien d'être relax et de savourer le moment présent. Le This Old Rodeo, c'est ce qui t'attend au détour.
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c'est tellement plaisant de danser sur de la musique mettant en vedette des artistes de chez nous. Alors, She Stole My Track, une petite danse de 24 comptes, tellement facile, comme on dit dans le jargon de la danse. On apprend ça sur le tas. Mais ça met également de l'ambiance que vous êtes dans les festivals ou encore dans vos soirées de danse. Il y en a encore dans ta région, tout dépendant, bien sûr, de ton école de danse. Hey, dans quelques minutes, tu pourras danser le Wannabes for Two, en ligne ou encore en partenaire, à toi de choisir. Mais pour l'instant, tout un classique de la danse en ligne qui est toujours aussi populaire. Ça brasse le Fever.

yes, le vibe est check. C'est ce que t'as pu danser. On conclut déjà la première heure de votre country party. Ben oui, je sais que ça passe vite. Voici Isabelle Labour avec Table de nuit.

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9: Alors, en ce week-end de la fête des mères, vous êtes avec votre maman sur le party. Yes, yes, yes, verre à la main. Tout en dansant en plus à la maison ou encore vous êtes présentement dans le salon, dans la cuisine, dans le sous-sol, dans le garage ou à chalet. C'est le test à vous tous et toutes également qui êtes présentement sur la route. Bien branché à l'une ou l'autre de nos 5 fréquences, on est présentement en mode Country Party. Dans un instant, tu pourras danser le Glass of Wine, mais pour l'instant, tout un classique. Voici Cowboy.

Il y a plusieurs même qui découvrent des nouvelles danses qu'on n'ont pas apprises dans leur école de danse, mais ça se peut. Il y a tellement un vaste choix en danse en ligne ou encore en danse de partenaire. Donc, c'était le tic-tac-toe. C'est ce que tu as pu danser. Alors, dans quelques instants, tu pourras danser le fameux Bloodline. Là-dedans, il y a 6 restart avec un tag pont. Tu dis, oh my God, ça dure 2 minutes 56. Alors, il faut beaucoup et beaucoup de concentration pour danser le Bloodline pour l'instant. Tout un classique, mes chers amis de la danse en ligne. Voici maintenant le Mountain Mama. Tu dis, aïe, aïe, aïe, ça fait longtemps.

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1: Tink, Cayenne, voici maintenant le Drink Bar. On est ensemble jusqu'à 19h. On est en mode Country Party dans ta radio Head Country. Bon samedi.

0: toi qui es en train de festoyer avec les amis et la famille en week-end de la fête des mères. C'était pour vous autres cette chanson-là, Chin Chin Pip, avec M. Heurt Leblanc. Alors, je vous rappelle qu'on est ensemble jusqu'à 19h. Hey, vous rappelez-vous du regretté chanteur Kenny Rogers? Oui, il y a une toune, une danse en ligne qui est toujours bien, bien, bien populaire, Le Gambler. Oh oui, oh oui! C'est ta toune, c'est ta danse, ça s'en vient dans quelques instants. On ouvre la prochaine séquence avec le fameux Fancy Like. Oui, on dépoussait des bons classiques de la danse en ligne ce soir dans votre Country Party du samedi.
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font du bien en tant qu'adepte de la danse en ligne. T'as pu danser le Woman Like You. La toune est belle. La danse est le fun à apprendre. Tu te laisses porter par la musicalité. C'est toujours bien plaisant. On vit plein d'émotions en danse country. Voici maintenant l'assaut. Bon samedi soir tout le monde.

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1: Salutations à tous les Cowboys et Cowgirls. Ils sont capables de manier, bien sûr, le lasso, entre autres pour les fans de Rodeo. Hein? Est-ce que tu es capable de manier le lasso tout comme eux? Alors, c'est ce que tu as pu danser au courant des dernières minutes. Hey, le Creek Will Rise. Ça aussi, j'ai ça sur ma playlist en attente dans quelques minutes. Mais avant tout ça, une belle danse qui remporte toujours un important succès. Là, certains vont dire, ah ouais, c'est country. Ben oui, ben oui. Voici maintenant le fameux Cowboy Killer. Ça, c'est le fun à danser.

que c'est bon, ça, le liquor talking, hein, tout fit sur la toune, les pas, ça rentre au poste, là, ça arrive vraiment sur la musicalité, c'est ce qu'on aime, adepte de la danse en ligne. OK, ben voici maintenant un band québécois qu'on apprécie pas mal, on les surnomme le band le plus sur le party au Québec, alors mettez-vous en ligne ou encore face à face et dansez. La danse, la chorégraphie entoura cette chanson-là. Oh boy, voici une belle toune de party, le père Abraham.

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6: Alors, comment ça se passe chez vous dans votre Country Party avec, bien sûr, les amis, la famille, avec, bien sûr, à l'honneur, votre maman en ce week-end de la fête des mères? Ben oui, demain, journée importante, c'est la fête des mères. Mais tu dis, ouais, ben moi, je travaille demain, je pourrais pas la célébrer. Ben donc, tu la célèbres ce soir. Quelle bonne idée, en plus, en te branchant à l'une ou l'autre de nos 5 fréquences. Ou encore, tu nous écoutes via notre site internet, le hitcountry.com. Le meilleur de la danse en ligne dans tes oreilles pour encore une grosse heure. En réserve musicale, le Hole in My Heart.

Alors, t'as pu danser le I Like It. Alors, en réserve musicale, dans quelques instants, une danse qui est hyper, hyper, hyper populaire. Je pense qu'avant fin de saison, je pense qu'il y a pas mal d'écoles qui l'ont montré. Alors, tu pourras danser le Fever Dream. Oui, oui, oui, c'est une toune hot en plus de l'heure. Et là, ben, on commence cette autre super séquence avec un bon classique de la danse en ligne qui a toujours un engouement assez incroyable. Soit que tu la danses en ligne ou encore en partenaire, libre à toi de choisir. En partenaire, c'est le New Win. En ligne, c'est le Somebody Like You.

Ah, ça complète toujours une autre super séquence avec une belle petite touche de musique acadienne avec le beau projet musical Les Leblanc qu'on pourra voir performer dans certains festivals country été 2026, entre autres comme un passage au Festival du Bev de Inverness. Alors, Earth, Réal et Laurie Leblanc vont chanter ce classique de Caillouche, Lay a Timer. OK, on va plonger dans vos souvenirs en danse en ligne. Tu pourras danser au détour le fameux Daisy, ça tourne là-dedans et pas à peu près. On ouvre la prochaine séquence avec la danse de l'Indien. Oui, vous rappelez-vous de ça? Ça sent bien.

0: Nothing Boots.
1: Le Nothing Boots, c'est 42. Alors, avec notre cher ami Luke Bryan. Ah, oh, ben tiens, qu'est-ce qu'on pourrait danser là-dessus? Un petit shooter, pourquoi pas? Ben oui, voici un bon classique de la danse de partenaire dans votre country party de ce samedi soir.

oui, le shooter, le belly dance ou encore le ring, ça fait partie entre autres des incontournables de la danse de partenaire. Bien, ça, ce sont des classiques de base qu'on doit savoir en tant qu'adepte de la danse country. Hein. On s'approche déjà vers la conclusion. Certains vont dire, hey, non, pas déjà. Ben oui, hein. Faut que j'aille me reposer un peu. Moi, je reprends le microphone demain matin, là, entre 9h et 13h. Donc, en réserve, le Liar et autres bons classiques de la danse en ligne. Ça aussi, ça me tente de vous entendre chanter. Toi qui est présentement en mode country party pour la fête des mères. Voici maintenant le dance.

T'as pu danser le Somebody's Summer Cowboy Cowgirl. Voilà, déjà rendu à la conclusion de votre Country Party édition de la fête des mères de votre samedi soir. C'était bien plaisant d'être votre DJ pour vous faire danser où que vous êtes à travers la province. Moi, je reprends le contrôle de Hit & Country demain avant midi. Entre 9h et 13h pour la première portion de Hit & Country Weekend au détour de compter de 19h et ça jusqu'à minuit. Ben, c'est la meilleure musique country francophone. Bonne soirée et on se retrouve demain dès 9h. Salut!

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4: 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On va en

J'espère que vous passez un très bon samedi soir bien branché à votre radio en Beauce. Je m'appelle Mathieu Guimond. Je passe ce soir en votre compagnie. Un plaisir de vous accompagner. Qu'est-ce qui se passe de bon pour vous autres en fin de semaine? Qu'est-ce que vous avez au menu aux quatre coins de la région? Hey, faites-nous donc signe via nos réseaux sociaux, notre site web. Vous pouvez nous appeler, nous texter. Que vous soyez sur la route au chalet de relax des deux pieds, ça bavette du poil. Bon, commence peut-être à faire un peu chaud, mais en tout cas, c'est une autre histoire. Mais chose certaine, même que vous soyez au travail, sur la route, à la maison, hey, faites-nous donc signe. On veut prendre de vos nouvelles. Qu'est-ce qui se passe de bon pour vous autres en ce samedi soir?

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